entendu plusieurs sortes d'esprits. La plus remarquable à mon sens est celle qui se présente sous forme de riposte, qu'elle soit exaltante ou seulement cocasse. Cette riposte, on nous l'envie, on la redoute,